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2: C'est le week-end, on s'occupe de tout. Bon réveil les amis, il est 7h.

Plage FM avec le nouveau titre de Alex Warren, c'était Emerald Eyes. J'espère que vous allez bien en ce samedi matin. Cédric avec vous jusqu'à 10h, de la bonne humeur, de la bonne musique. Des rendez-vous également pour vous avec la météo tout à l'heure, avec François. Il y aura l'horoscope avec Vincent et puis du bonheur tout simplement pour vos petites oreilles avec Christophe Maé sur Plage FM. 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
1: Le ciel de la matinée est très nuageux avec quelques averses. Cet après-midi, le ciel va être encore très nuageux, mais quelques courtes éclaircies devraient arriver à percer. Les averses se feront de plus en plus faibles et de plus en plus rares. Le ciel de la soirée devrait être plus variable. Côté température, ce matin, on attend 16 à 18 degrés et 18 à 19 degrés cet après-midi. En ce qui concerne l'horaire des marées, la basse mer est prévue à 12h05, la pleine mer à 18h15 avec un coefficient de 95. Je vous souhaite un très bon samedi avec Plage FM. Nous sommes le 10 octobre et Cédric vous accompagne jusqu'à 10h.
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1: Plage FM avec Chris Cab, c'était Lift Me Up. Dans un instant, on va retrouver Histoire du jour avec Aimé. Que s'est-il passé un 10 octobre? Réponse, dans un instant, on va écouter Charlène avec Fantôme. Et voici l'horoscope pour ce samedi matin, présenté par Vincent.
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3: Bonjour à tous, voici l'horoscope de ce samedi. Les béliers, la voie sera libre pour mener à bien vos projets les plus ambitieux. Le courage ne vous manquera pas et l'audace non plus. Taureau, présent sur tous les fronts, vous aurez bien du mal à vous poser. Gémeaux, votre désinvolture en ce qui concerne votre hygiène de vie devrait vous interpeller. Vous manquez de qualité de sommeil. Cancer, vous devez terminer ce qui est en cours aujourd'hui avant de vous lancer dans un autre projet financier. Lion, attention, ne cherchez pas à compenser vos petites frustrations par une frénésie de dépenses. Vierge, vous vous sentez bien dans vos baskets, une sensation de bien-être vous envahit, votre sourire est communicatif. Balance, votre entourage vous laisse davantage de liberté, profitez-en pour faire avancer vos démarches personnelles. Scorpion, vous êtes sensible et vous prenez au premier degré les critiques, il est important de prendre du recul dans vos émotions. Sagittaire, exprimez-vous librement, chassant vos appréhensions tout d'abord, l'occasion de le faire va vraiment se présenter. Capricorne, vous pratiquez votre gymnastique faciale en riant et en souriant, vous êtes au top de votre morale et de votre forme. Verseau, vous semez des changements utiles dans votre quotidien, l'inspiration est là, n'hésitez pas inutilement. Et enfin les poissons, tout se passe bien grâce à votre dynamisme et votre bonne humeur et rien ne viendra bouleverser votre journée. Bonne journée à tous.
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1: Bonjour Aimé, si je te dis le 10 octobre.
2: Le 10 octobre 1859, un peu plus de 2 ans après avoir créé par décret la nouvelle commune d'Arcachon, en la détachant de la teste de bûche, Napoléon III répond à l'invitation du maire et la famille impériale débarque en gare d'Arcachon. Le maire, Alphonse de Plaisance, ne tarit pas d'éloges en accueillant le souverain. Soyez le bienvenu dans notre jeune cité d'Arcachon. Tout y est à vous, sire. Nos bras, nos cœurs, tout jusqu'à la cité elle-même n'existe que par vous et pour vous. Une visite éclair marquée par une rencontre discrète, mais particulièrement importante. Parmi les personnalités qui accueillent l'empereur à la gare se trouve un certain Victor Coste. Ce proche du souverain, médecin de l'impératrice, a été nommé dès le début du Second Empire en 1852 à la tête d'une mission officielle pour mener des recherches sur l'huître. Son tour de force sera de parvenir à capter les bébés huîtres. Le scientifique imagine un système de collecteurs fait de bois et de tuiles pour retenir les larves en suspension dans l'eau. C'est une première. Cette nouveauté permet d'envisager leur culture. Après diverses études, le savant inspire le décret impérial du 29 février 1860, établissant le cadre réglementaire de cette culture naissante. Emplacement des parcs, interdiction des clôtures, dimensions limitées à 4 hectares, outils spécifiques et statut des professionnels. La petite mère de bûche allait entrer de plein pied dans la culture de l'huître, bientôt rebaptisée l'ostréiculture. Merci à l'ami Jean-Pierre pour ses recherches.
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0: Animal, très très bon samedi matin avec nous, bon week-end sur le bassin. 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
8: Le ciel de la matinée est très nuageux avec quelques averses. Cet après-midi, le ciel est encore très nuageux, mais quelques

0: courtes éclaircies devraient percer. Les averses vont se faire de plus en plus faibles et de plus en plus rares. Et le ciel de la soirée devrait être plus variable. Du côté des températures, ce matin, 16 à 18 degrés. On attend 18 à 19 degrés cet après-midi. En ce qui concerne l'horaire des marées, la basse mer est prévue à 12h05, la pleine mer à 18h15 avec un coefficient de 95. Je vous souhaite un excellent samedi 10 octobre. 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

0: Plage FM, samedi matin, tranquille, c'était Jamie Miller et Antonio Cipriano avec le Baby Doll. On va retrouver la météo avec François tout à l'heure. Et voici le nouveau titre de Grand Corps Malade en duo avec la chanteuse Stilto sur Plage FM. Ça s'appelle « Le prochain rêve ».
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1: Le ciel de la matinée est très nuageux avec quelques averses. Cet après-midi, le ciel va être encore très nuageux, mais quelques courtes éclaircies devraient arriver à percer. Les averses se feront de plus en plus faibles et de plus en plus rares. Le ciel de la soirée devrait être plus variable. Côté température, ce matin, on attend 16 à 18 degrés et 18 à 19 degrés cet après-midi. En ce qui concerne l'horaire des marées, la basse mer est prévue à 12h05, la pleine mer à 18h15 avec un coefficient de 95. Je vous souhaite un très bon samedi avec Plage FM. Nous sommes le 10 octobre et Cédric vous accompagne jusqu'à 10h.
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0: Plage FM avec Funkerman en ce samedi matin, c'était Keep Up. Dans quelques minutes, vous allez retrouver les clés de l'immobilier avec Émilie Sudre, conseillère immobilière. En attendant, on va écouter le dernier titre de Pascal Obispo en duo avec David Hallyday. Ce qui reste un petit peu de rock pour ce samedi matin, ça fait plaisir. Et tout de suite, eh bien, c'est l'horoscope avec Vincent.
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2: Bonjour à tous, voici l'horoscope de ce samedi. Les béliers, la voie sera libre pour mener à bien vos projets les plus ambitieux, le courage ne vous manquera pas, et l'audace non plus.
3: Taureau, présent sur tous les fronts, vous aurez bien du mal à vous poser.
4: Gémeaux, votre désinvolture en ce qui concerne votre hygiène de vie devrait vous interpeller, vous manquez de qualité de sommeil.
5: Cancer, vous devez terminer ce qui est en cours aujourd'hui avant de vous lancer dans un autre projet financier.
6: Lion, attention, ne cherchez pas à compenser vos petites frustrations par une frénésie de dépenses.
7: Vierge, vous vous sentez bien dans vos baskets, une sensation de bien-être vous envahit, votre sourire est communicatif.
8: Balance, votre entourage vous laisse davantage de liberté, profitez-en pour faire avancer vos démarches personnelles.
9: Scorpion, vous êtes sensible et vous prenez au premier degré les critiques, il est important de prendre du recul dans vos émotions.
10: Sagittaire, exprimez-vous librement, chassant vos appréhensions tout d'abord, l'occasion de le faire va vraiment se présenter.
11: Capricorne, vous pratiquez votre gymnastique faciale en riant et en souriant, vous êtes au top de votre morale et de votre forme.
12: Verseau, vous semez des changements utiles dans votre quotidien, l'inspiration est là, n'hésitez pas inutilement.
13: Et enfin les poissons, tout se passe bien grâce à votre dynamisme et votre bonne humeur et rien ne viendra bouleverser votre journée.
14: Bonne journée à tous.
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1: Bonjour, aujourd'hui on va répondre à une question que vous posez souvent. L'offre la plus haute est-elle forcément la meilleure? Vous êtes vendeur et vous recevez deux offres. Est-ce qu'il faut vraiment choisir la plus haute? Eh bien non. Derrière le prix, il y a des conditions. Avant toute acceptation, il faut donc comprendre précisément ce que chaque acquéreur vous propose. Est-ce qu'il finance son achat avec un crédit? Est-ce qu'il dispose d'un apport? Est-ce que son plan de financement a déjà été étudié? Quelles sont les conditions suspensives qu'il prévoit? Et quel calendrier il propose? Attention, cela ne signifie absolument pas qu'un acquéreur avec un crédit est un mauvais acquéreur. Cela signifie simplement qu'une offre ne s'analyse pas sur un seul chiffre. C'est aussi à ce moment-là que l'accompagnement d'un professionnel peut être utile. Son rôle est de recueillir les informations nécessaires, de vous présenter clairement les différentes propositions et de repérer les points qui doivent être précisés. La décision finale, bien sûr, appartient toujours au vendeur. La meilleure offre sur le papier n'est donc pas forcément celle qui affiche le montant le plus élevé. C'est celle dont vous avez réellement compris le prix, le financement et toutes les conditions. Je vous retrouve la semaine prochaine pour de nouvelles astuces autour de l'immobilier.
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1: Excellent ce petit Chaka Khan et Snoop Dogg sur Plage FM avec Boogies in My Soul. Très très bon week-end avec nous.
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8: Le ciel de la matinée est très nuageux avec quelques averses. Cet après-midi, le ciel est encore très nuageux, mais quelques courtes éclaircies devraient percer. Les averses vont se faire de plus en plus faibles et de plus en plus rares. Et le ciel de la soirée devrait être plus variable. Du côté des températures, ce matin, 16 à 18 degrés. On attend 18 à 19 degrés cet après-midi. En ce qui concerne l'horaire des marées, la basse mer est prévue à 12h05, la pleine mer à 18h15 avec un coefficient de 95. Je vous souhaite un excellent samedi 10 octobre. 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

C'est Benjamin Biolay sur Plage FM avec Ton Silence. Dans un instant, vous allez également retrouver Joël Confoulan, un mot du bassin. Joël, président du Conservatoire patrimonial du bassin d'Arcachon. Voici HL à présent sur Plage FM avec Everything All At Once. Bon week-end avec nous.

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2: Naufragés. Différents mémoriaux leur rendent hommage. La sculpture à proximité de la corniche, l'énorme croix figurant une ancre au port d'Arcachon, la croix des marins à Claouet ou à La Pointe, celle du Moulot ou de Larosse, les sculptures d'Arès, ces deuils ne s'allègent pas en les partageant, mais gravent dans les mémoires le courage de ces marins engagés pour nourrir leur famille.
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0: Plage FM avec le nouveau Christine and the Queens avec Logic Mill, c'était The Only One. Dans un instant, on va écouter Flo de la Vega. C'est l'heure de retrouver Les Vestiges de la Plage, la rubrique d'archéologie avec le docteur Jean-Olivier Gransard-Desmond.
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2: Au-delà du bassin d'Arcachon, cette année, nous allons explorer la Gironde avec Archéotopia, l'association d'archéologie ouverte à tous où que vous soyez. Aujourd'hui, direction Prignac et Marcan pour découvrir la grotte de Père Nompère. Et non, malgré son nom, ce n'est pas une grotte réservée aux mathématiciens. Dans cette cavité préhistorique remontant au paléolithique moyen, les archéologues ont retrouvé quantité d'outils en silex durant les fouilles, à commencer par l'archéologue amateur François Dallot, l'inventeur du gisement, qui y a travaillé entre 1881 et 1913. Mais une pierre taillée, ça ne parle pas. Alors pour lui tirer les vers du caillou, il faut faire appel à un archéologue spécialisé, le technologue. Son activité, comprendre comment un outil en pierre a été fabriqué. Il observe la forme, les enlèvements, les traces laissées par les coups et reconstitue les gestes du tailleur préhistorique. Bref, c'est un peu l'expert de la police scientifique, sauf que son suspect peut avoir 100 000 ans et qu'il refuse parfois de passer aux aveux. À Père Nompère, il a mis en évidence des éclats et des lames levallois datées du Moustérien, entre 100 000 et 30 000 ans avant. Le principe, le tailleur prépare soigneusement un bloc de silex, appelé nucléus, pour obtenir ensuite un éclat dont il a anticipé la forme. Autrement dit, nos ancêtres ne tapaient pas sur les pierres au petit bonheur la chance. Ils avaient un plan, un vrai travail de préparation avant de passer à l'éclat. Les technologues ont également mis en évidence des bifaces, travaillées sur leurs deux faces, des grattoirs ou encore des burins. Le grattoir possède un bord retouché robuste. Le burin, lui, présente une extrémité façonnée en biseau. Attention cependant, le technologue ne dit pas automatiquement « grattoir égale travail de la peau, burin égale gravure ». Pour connaître l'utilisation réelle d'un outil, il faut parfois appeler un autre archéologue spécialisé dans la recherche des minuscules traces d'usure, le tracéologue. Et oui, en archéologie aussi, chacun taille sa part du boulot. En observant toute la chaîne de fabrication, le technologue peut donc retrouver des choix techniques, des savoir-faire et parfois différentes traditions de taille. Finalement, un silex préhistorique n'est jamais seulement un vieux caillou. Entre les mains du technologue, il devient un véritable éclat du passé. Et à Père Nompère, pour comprendre nos ancêtres, il faut vraiment savoir tailler dans le vif du sujet.
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0: MBL sur Plage FM, ça faisait longtemps. Merci de nous écouter en ce samedi matin. Tranquille, c'est le week-end.
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Plage FM, toute la musique que vous aimez. C'était Yoa et Marine avec Princesse K.O. Je vous souhaite une excellente journée, un très très bon week-end les amis. Dans un instant, il arrive, c'est Nico à partir de 10h. Et je vous retrouve demain matin en pleine forme. On se quitte avec une nouveauté, c'est le dernier Lil Nas X sur Plage FM, World's Greatest.

bassin d'Arcachon et du Val-de-l'Air. Et puis avec ça, on rajoute l'essentiel de la musique de Plage FM et vous allez voir que votre week-end va être exceptionnel. La preuve maintenant, voici Chloé Kisha avec Baby Girl. Je vous souhaite un très bon samedi. Hey.

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Et en parlant d'ailleurs de bons plans et d'agenda, dans quelques instants, je vous propose ce qu'il ne faut pas louper du week-end à faire en famille et entre amis. Mais juste avant, voici Superstar. Je vous souhaite un excellent samedi avec Plage FM.

J'adore la voix de Mylène Farmer à l'instant, c'était son dernier titre des lots et des quoi sur Plage FM. Les bons plans du week-end à ne pas louper, je vous les partage maintenant et je vous propose d'abord de prendre la direction de Biganos pour la caravane magique. C'est proposé par la compagnie à deux mains. Il y a encore des séances qui sont proposées aujourd'hui à 11h, là dans 30 minutes, à 14h et à 15h. Le spectacle dure environ 30 minutes. Il s'adresse aux enfants dès 3 ans et vous pouvez réserver vos places dès maintenant directement à la médiathèque de Biganos. Vous avez rendez-vous donc tout à l'heure à 11h, à 14h et à 15h pour un joli spectacle de la caravane magique. C'est donc à partir de 3 ans. Si on reste samedi et qu'on parle maintenant de Andernos, eh bien c'est ce soir que ça se passe à 20h30. Salle du Broustique, musique de film, sonorité latino, variété et composition pour harmonie. L'entrée est libre et gratuite. C'est le concert d'automne de l'harmonie d'Andernos. Ça se passe donc ce soir à 20h30. Direction demain, exactement la dune du Pila, pour une visite guidée. Vous avez rendez-vous à 10h et 11h30 à l'espace de la dune, tout simplement. Alors vous allez pouvoir découvrir son histoire, sa formation, sa faune et sa flore, accompagné par l'équipe de médiation de la dune du Pila. C'est complètement gratuit. Par contre, passez un petit coup de fil pour réserver, voir s'il reste des places. C'est donc demain. Vous voulez que je parle de vos bons plans? Alors envoyez-moi un petit mail, direction plagefm.fr, et on annonce bien évidemment tous vos événements. Je vous souhaite de passer un excellent dimanche sur Plage FM.

0: J'adore ce titre. Asphalte à l'instant avec Sous le Seum. Dans quelques instants, la suite de la musique arrive très très vite avec un joli retour de Manmata avec O Madeleine sur Plage FM.
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Le tout dernier titre de Vianney sur Plage FM, d'or et d'étain. Salut tout le monde, c'est Nico. C'est un vrai plaisir pour moi de vous accompagner comme chaque samedi et dimanche entre 10h et 13h. J'espère que tout va bien de votre côté, que vous profitez au maximum de votre week-end. Tout à l'heure, dans moins de 30 minutes, on prend soin de vous sur Plage FM grâce à Frédéric Trama qui est kinésithérapeute à Longton. Et puis côté musique, bien évidemment, toujours l'essentiel de Plage FM pour vraiment se détendre tout au long du week-end. Voici Funkerman et Sama avec Keep Up, excellent samedi.

Je ne sais pas si vous avez vu passer sur les réseaux sociaux, mais en ce moment, il y a Jérémy Frérot en concert à l'Olympia d'Arcachon. Et il a fait un truc extraordinaire. Il a demandé au public de venir avec des accessoires de plage et il joue avec le public sur scène. Il y a des gros ballons gonflables, des balles, tous les jeux qu'on peut avoir sur le sable. D'où d'ailleurs son album Le Gamin des Sables. Et le Jérémy Frérot, il joue avec son public. On va partager sur les réseaux de la radio la vidéo qu'il a publiée hier. A priori, c'est un show exceptionnel, ça de toute façon on n'en doute pas. Il y a encore ce soir une date à l'Olympia d'Arcachon, a priori c'est complet, donc difficile de choper des places, mais je vous conseille vivement d'aller vous balader sur les réseaux de la radio pour voir cette vidéo, c'est vraiment exceptionnel. Dans quelques instants, il sera avec nous Frédéric Trama, kinésithérapeute à Lenton, pour On prend soin de vous. Mais avant ça, je vous propose d'écouter Green Day. Je vous souhaite un excellent week-end, c'est Plage FM. Ouais.

0: À l'instant sur Plage FM. 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
2: Bonjour à toutes et tous, je suis ravi de vous retrouver pour cette nouvelle saison d'On prend soin de vous. Je ne vous l'apprends pas, nous venons de vivre un été particulièrement stressant, traumatisant, et je vais justement vous évoquer les effets du stress sur la santé. Le cœur qui s'emballe avant un rendez-vous, le ventre noué, les pensées qui tournent en boucle durant toute la nuit, comment le stress peut-il agir à la fois sur notre corps et sur notre esprit? Le stress est une réponse d'adaptation à une situation qui menace notre équilibre ou semble dépasser nos ressources. Cette réponse dépend de l'événement, mais aussi de sa prévisibilité, du contrôle que nous pensons avoir et du soutien dont nous disposons. Le cerveau évalue la situation grâce à plusieurs réseaux impliqués dans les émotions, la mémoire et les décisions. Il mobilise alors deux grands systèmes. Tout d'abord, le système nerveux sympathique. En quelques secondes, notamment avec l'adrénaline, le cœur accélère, la respiration change et les muscles se préparent à agir. Ensuite, une chaîne hormonale reliant l'hypothalamus, l'hypophyse et les glandes surrénales entraîne la libération de cortisol. Celui-ci mobilise l'énergie et participe à la régulation de l'inflammation. Il est indispensable à la vie. Cette réponse peut nous aider à faire face, mais un stress intense peut aussi perturber immédiatement notre concentration ou notre mémoire. Lorsque les sollicitations se répètent sans récupération suffisante, l'adaptation peut devenir coûteuse pour l'organisme. C'est ce qu'on appelle la charge allostatique. Attention, cela ne signifie pas que le cortisol reste constamment trop élevé. Sa régulation et la sensibilité des tissus peuvent se modifier. Les conséquences touchent plusieurs fonctions. Le sommeil devient plus fragile, ce qui augmente en retour notre sensibilité au stress. Les tensions musculaires et la sensibilité à la douleur peuvent également augmenter. Les échanges entre cerveau et intestin se modifient, favorisant douleurs abdominales et troubles du transit. L'appétit et la sexualité peuvent également être perturbés. Sur le plan immunitaire, certaines défenses peuvent devenir moins efficaces, tandis que l'inflammation est moins bien contrôlée. À long terme, le stress chronique est associé à un risque cardiovasculaire accru. Les mécanismes biologiques interviennent, mais aussi les comportements. Tabac, alcool, sédentarité ou sommeil insuffisant. Côté mental, on peut devenir plus irritable, ruminer davantage, avoir du mal à se concentrer ou à prendre du recul. Le stress prolongé augmente la vulnérabilité à l'anxiété et à la dépression, sans les rendre inévitables. Ces effets varient bien sûr selon les personnes. Le stress peut déclencher des symptômes ou aggraver une maladie, mais il n'explique pas tout. Pour agir, il faut aussi regarder les conditions de vie. Surcharge globale, insécurité, isolement. Bouger, rester actif physiquement, préserver son sommeil, retrouver du soutien et bénéficier d'un accompagnement psychologique peuvent aider. L'objectif n'est pas de supprimer toute réaction de stress, c'est de retrouver des possibilités d'action et de récupération. On se retrouve la semaine prochaine pour un nouveau sujet et d'ici là, prenez soin de vous.
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0: Je suis complètement fan de cette chanteuse, Vanessa Paradis, avec son titre « Rendez-vous sur Plage FM ». Bien justement, vous avez rendez-vous dans quelques instants avec une nouveauté. Ça s'appelle « Tes 10 doigts ». Alex Roussio sur Plage FM.
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Je m'appelle Nicolette, ensemble jusqu'à 13h. Je vous souhaite un excellent samedi. Merci d'avoir choisi la radio de la plage pour décompresser et profiter de votre week-end. Dans moins de 30 minutes, on va retrouver Joël Confoulant pour un mot du bassin. Et puis je continue à vous proposer de mon côté l'essentiel de la musique et plein de nouveautés. La preuve maintenant, voici le tout dernier titre de Benjamin Biolay. Ça s'appelle Ton silence. Et vous l'avez entendu ici avant tout le monde, forcément sur Plage FM.

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Ça s'appelle Le Réveil Bassin avec François. Dans quelques instants, je vous propose un mot du bassin en compagnie de Joël Confoulant. Mais juste avant, voici Holy Size avec Tu me plais sur Plage FM.

0: UI Marine à l'instant sur Plage FM, Princesse KO. 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
3: Naufragé, différents mémoriaux leur rendent hommage. La sculpture à proximité de la corniche, l'énorme croix figurant une ancre au port d'Arcachon, la croix des marins à Claouet ou à la Pointe, celle du Moulot ou de Larosse, les sculptures d'Arès, ces deuils ne s'allègent pas en les partageant, mais gravent dans les mémoires le courage de ces marins engagés pour nourrir leur famille.
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0: Joe Mendes avec Too Late à l'instant sur Plage FM. Merci d'avoir choisi la radio de la plage pour profiter de votre samedi. La suite du son, ça arrive très très vite. C'est Alex Warren dans les prochaines secondes sur Plage FM.
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Les titres de Alex Warren à l'instant sur Plage FM. J'espère que vous avez passé un bon moment. Moi, je me suis régalé en votre compagnie. Avant de vous quitter, quelques infos importantes à vous donner. 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C'est à ne surtout pas louper, vous allez apprendre plein de bonnes choses. 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Moi, je reviens demain à partir de 10h, mais avant moi, vous n'oubliez pas d'écouter Cédric qui sera là pour le réveil bassin du week-end entre 7h et 10h. Voilà, tout plein de raisons de rester à l'écoute de Plage FM. Merci en tout cas de votre fidélité. Passez un excellent samedi. Je vous en

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1: Au-delà du bassin d'Arcachon, cette année, nous allons explorer la Gironde avec Archéotopia, l'association d'archéologie ouverte à tous où que vous soyez. Aujourd'hui, direction Prignac et Marcan pour découvrir la grotte de Père Nompère. Et non, malgré son nom, ce n'est pas une grotte réservée aux mathématiciens. Dans cette cavité préhistorique remontant au paléolithique moyen, les archéologues ont retrouvé quantité d'outils en silex durant les fouilles, à commencer par l'archéologue amateur François Dallot, l'inventeur du gisement, qui y a travaillé entre 1881 et 1913. Mais une pierre taillée, ça ne parle pas. Alors pour lui tirer les vers du caillou, il faut faire appel à un archéologue spécialisé, le technologue. Son activité, comprendre comment un outil en pierre a été fabriqué. Il observe la forme, les enlèvements, les traces laissées par les coups et reconstitue les gestes du tailleur préhistorique. Bref, c'est un peu l'expert de la police scientifique, sauf que son suspect peut avoir 100 000 ans et qu'il refuse parfois de passer aux aveux. À Père Nompère, il a mis en évidence des éclats et des lames levallois datées du Moustérien, entre 100 000 et 30 000 ans avant. Le principe, le tailleur prépare soigneusement un bloc de silex, appelé nucleus, pour obtenir ensuite un éclat dont il a anticipé la forme. Autrement dit, nos ancêtres ne tapaient pas sur les pierres au petit bonheur la chance. Ils avaient un plan, un vrai travail de préparation avant de passer à l'éclat. Les technologues ont également mis en évidence des bifaces, travaillées sur leurs deux faces, des grattoirs ou encore des burins. Le grattoir possède un bord retouché robuste. Le burin, lui, présente une extrémité façonnée en biseau. Attention cependant, le technologue ne dit pas automatiquement « grattoir égale travail de la peau, burin égale gravure ». Pour connaître l'utilisation réelle d'un outil, il faut parfois appeler un autre archéologue spécialisé dans la recherche des minuscules traces d'usure, le tracéologue. Et oui, en archéologie aussi, chacun taille sa part du boulot. En observant toute la chaîne de fabrication, le technologue peut donc retrouver des choix techniques, des savoir-faire et parfois différentes traditions de taille. Finalement, un silex préhistorique n'est jamais seulement un vieux caillou. Entre les mains du technologue, il devient un véritable éclat du passé. Et à Père Nompère, pour comprendre nos ancêtres, il faut vraiment savoir tailler dans le vif du sujet.
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1: Bonjour, aujourd'hui on va répondre à une question que vous posez souvent. L'offre la plus haute est-elle forcément la meilleure? Vous êtes vendeur et vous recevez deux offres. Est-ce qu'il faut vraiment choisir la plus haute? Eh bien non. Derrière le prix, il y a des conditions. Avant toute acceptation, il faut donc comprendre précisément ce que chaque acquéreur vous propose. Est-ce qu'il finance son achat avec un crédit? Est-ce qu'il dispose d'un apport? Est-ce que son plan de financement a déjà été étudié? Quelles sont les conditions suspensives qu'il prévoit? Et quel calendrier il propose? Attention, cela ne signifie absolument pas qu'un acquéreur avec un crédit est un mauvais acquéreur. Cela signifie simplement qu'une offre ne s'analyse pas sur un seul chiffre. C'est aussi à ce moment-là que l'accompagnement d'un professionnel peut être utile. Son rôle est de recueillir les informations nécessaires, de vous présenter clairement les différentes propositions et de repérer les points qui doivent être précisés. La décision finale, bien sûr, appartient toujours au vendeur. La meilleure offre sur le papier n'est donc pas forcément celle qui affiche le montant le plus élevé. C'est celle dont vous avez réellement compris le prix, le financement et toutes les conditions. Je vous retrouve la semaine prochaine pour de nouvelles astuces autour de l'immobilier.
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2: Naufragés. Différents mémoriaux leur rendent hommage. La sculpture à proximité de la corniche, l'énorme croix figurant une ancre au port d'Arcachon, la croix des marins à Claouet ou à la Pointe, celle du Moulot ou de Larros, les sculptures d'Arès, ces deuils ne s'allègent pas en les partageant, mais gravent dans les mémoires le courage de ces marins engagés pour nourrir leur famille.
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2: Bonjour, aujourd'hui on va répondre à une question que vous posez souvent. L'offre la plus haute est-elle forcément la meilleure? Vous êtes vendeur et vous recevez deux offres. Est-ce qu'il faut vraiment choisir la plus haute? Eh bien non. Derrière le prix, il y a des conditions. Avant toute acceptation, il faut donc comprendre précisément ce que chaque acquéreur vous propose. Est-ce qu'il finance son achat avec un crédit? Est-ce qu'il dispose d'un apport? Est-ce que son plan de financement a déjà été étudié? Quelles sont les conditions suspensives qu'il prévoit? Et quel calendrier il propose? Attention, cela ne signifie absolument pas qu'un acquéreur avec un crédit est un mauvais acquéreur. Cela signifie simplement qu'une offre ne s'analyse pas sur un seul chiffre. C'est aussi à ce moment-là que l'accompagnement d'un professionnel peut être utile. Son rôle est de recueillir les informations nécessaires, de vous présenter clairement les différentes propositions et de repérer les points qui doivent être précisés. La décision finale, bien sûr, appartient toujours au vendeur. La meilleure offre sur le papier n'est donc pas forcément celle qui affiche le montant le plus élevé. C'est celle dont vous avez réellement compris le prix, le financement et toutes les conditions. Je vous retrouve la semaine prochaine pour de nouvelles astuces autour de l'immobilier.
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